0: C'est lui, il était là-bas, je le reconnais. Bougez pas, on en tient. Bougez pas. Le balcon, t'es serré. On en tient. On en tient. C'est bon, on serre, on tient là.
1: Non mais non, on serre rien.
0: Pourquoi il regarde? Regarde, il rigole.
1: Mais non mais c'est pas drôle.
0: Il nargue, hein, il nargue. Viens,
1: arrête, arrête.
2: Maître Barbès, c'est bon. Tu crois pas que tu rajoutes un petit peu?
1: Un petit peu.
2: Sans ta mort.
1: Sans ta mort.
3: Non mais quand même.
1: Non mais quand même.
0: Ça se trouve, il a ma montre.
1: Ah, ouais, de la chance.
3: Tu peux la garder.
2: C'était un autre qui l'a.
0: C'est pas la peine de faire le malin, toi.
3: Bon, en tout cas, moi je trouve que tu exagères. Sans ta mort, c'est un peu.
1: Ouais, un peu. Hein.
2: Nous, on a fait le calcul hier soir avec Gobo. Et ben, nous sommes une demi-douzaine à tout casser.
1: À tout casser. Et en plus, on t'a compté avec Barbès.
4: On n'oublie pas quand même.
0: Alors lui, que je me batte avec violemment à la fin du spectacle, je m'en fous.
4: Pas grave, pas grave.
0: Mais vous, vous étiez mes amis.
3: Et ceux de ta femme,
4: bah ouais.
0: Mais c'est ma femme.
1: Ça l'est toujours.
4: Oh, attends. Là.
0: Trahi par vous. Ah, je préfère aller mourir du bronchite dans mon coin.
3: Mourras sur scène quand t'auras fait carrière.
4: Ouais. Tout le monde va s'en foutre que t'as crevé. Et...
3: Eh bien,
4: allez.
3: Je veux pas venir.

0: J'ai fait des pas. Hein. Je sais pas si
1: Ouais,
0: c'est pour
1: alors je sais pas si. Des fois on dirait que c'est des contretemps. Et des fois on voit que c'est un pain.
0: ouais, ça s'entend.
1: Par moment, parce que ce serait des contretemps. Ce serait au moment où il y a un peu de blanc et tout. Mais bon. Au début, ça passait.